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0: quoi vous avez zappé ce soir?
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2: Salut à tous, et on commence tout de suite sur TF1 avec du football en direct après la défaite face à la Côte d'Ivoire 2-1. La France jouera un match amical contre l'Irlande du Nord dès 20h55. Sur France 2, votre série Meurtre au Paradis avec 4 épisodes inédits à 21h10. Sur France 3, Qui m'aime me suive à 21h10 également. Sur M6, Marié au premier regard avec 2 épisodes à 21h10. Sur W9, Le Pic de Dante à 21h25. Sur TMC, L'Étuche 4 à 21h25 également. Sur TFX, votre magazine Appel d'urgence avec 4 épisodes à 21h10. Sur Gulli, les parcs d'attractions préférés des Français avec 3 épisodes à 21h05. Et voilà, c'est tout pour ce soir. Passez une agréable soirée télévisée avec Radio Éphémère. Nous, on se retrouve tout à l'heure de 16h à 19h. Et sinon, eh bien, je vous dis à demain pour vos prochains programmes télé.

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1: Bélier, c'est le moment de faire vos comptes et de régler vos factures. Taureau, vous brûlez d'impatience de montrer ce dont vous êtes capable sentimentalement. Gémeaux, il ne faut pas vous mettre au défi bien longtemps. Vous relevez tous les challenges amoureux avec ferveur. Cancer, vous avez l'énergie et la combativité nécessaires pour conquérir l'élu de votre cœur. Lion, l'heure est aux tractations financières. Si vous avez des choses à mettre au point, vous possédez les arguments suffisants pour négocier. Vierge, vous êtes intraitable en affaires aujourd'hui. Vous voulez donner une orientation plus rentable à vos activités. Balance, ne vous emballez pas trop vite. Vous risqueriez de dépasser les bornes sans même vous en rendre compte. Scorpion, votre couple sera en vedette aujourd'hui. Les échanges seront intenses et passionnés. Sagittaire, dialoguer à bâton rompu avec votre conjoint, c'est le moment. Capricorne, une concentration céleste protège votre couple. Votre relation s'harmonise grâce à un coup de baguette planétaire. Verseau, vous communiquez plus facilement avec votre partenaire. Vous êtes sur la même longueur d'onde, ce qui facilite vos échanges d'idées. Poisson, c'est le moment de vous exprimer, de vous mettre en avant, de montrer ce dont vous êtes capable.
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0: Bonjour à toutes et à tous. Dans l'actualité de ce lundi, Antoine Armand met en garde contre un déballage public dans une affaire de viol présumé, un chantier prioritaire concernant l'école maternelle des TEP, le cri d'alerte d'un refuge SPA et la fin de la gratuité sur la période estivale pour la plage de l'Impérial. Antoine Armand appelle à la retenue dans l'affaire visant son premier adjoint. Le maire d'Annecy s'est exprimé pour la première fois sur l'enquête préliminaire ouverte pour des faits présumés de viol contre Anthony Granger. Lors d'un point presse vendredi, il a mis en garde contre un déballage public susceptible d'avoir des conséquences dramatiques pour les personnes concernées. L'élu a rappelé son attachement au respect de l'état de droit, de la déontologie et de la présomption d'innocence. La reconstruction de la maternelle des TEP est un chantier prioritaire pour Antoine Armand. Près d'un an après l'incendie qui a détruit l'école maternelle à Annecy, les élèves ont inauguré une fresque réalisée avec l'artiste David Penaud sous le préau de l'école primaire où ils sont actuellement accueillis. Présent lors de l'inauguration, le maire a réaffirmé que la reconstruction de l'établissement constituait un chantier prioritaire de son mandat. Un comité de pilotage doit se réunir le 25 juin afin de lancer la réflexion sur ce futur équipement dont la réouverture est espérée avant 2032. La SPA de la Haute-Vallée de l'Arve lance un appel aux dons. Confronté à un déficit annuel d'environ 20 000 euros, le refuge situé à Passy alerte sur sa situation financière. Depuis un an et demi, l'association a recueilli et fait adopter plus de 200 chats, mais les coûts vétérinaires, en grande partie assumés par le refuge, pèsent lourdement sur ses finances. Sans soutien financier, la structure pourrait être contrainte de cesser son activité. Les dons peuvent être effectués via la plateforme Helloasso. La plage de l'Impérial devient payante cet été. La ville d'Annecy a annoncé que l'accès à la plage sera payant du 4 juillet au 31 août entre 10h et 19h. La fréquentation sera également limitée à 3500 personnes. En dehors de cette plage horaire, de 6h à 10h, puis de 19h à 22h, l'accès restera gratuit. La municipalité justifie cette mesure par sa volonté de préserver la qualité d'accueil du site et de mieux gérer sa fréquentation estivale. Les tarifs n'ont pas encore été dévoilés. C'est la fin de ce flash. Merci d'avoir choisi Radio FMR. Bonne journée à tous.
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2: Bonjour à tous, vous écoutez Radio FMR. On démarre la journée ensemble. C'est le Wake Up avec vous. Il est tout juste 7h. Bonjour. Avant de continuer la playlist FMR, on fait le point ensemble maintenant sur l'actualité locale et nationale. Comme tous les matins, c'est présenté par Alicia Coteau. Salut Alicia. Merci beaucoup Alicia. Retour de l'actualité dans une heure ici sur Radio FMR. Coup d'œil sur la météo du jour. On démarre la semaine avec un lundi qui s'annonce plutôt mitigé, majoritairement un temps nuageux d'annoncer, avec tout de même quelques éclaircies ce matin. Côté température, on démarre la matinée avec entre 15 et 18 degrés dans l'Albanais. Il fera 25 à la mi-journée, puis pour les maximales cet après-midi, il fera 29 à Rumilly et Aix-les-Bains et 28 du côté d'Annecy. Quelques légères averses sont attendues en soirée. Nous, on continue ensemble la playlist FMR en ce lundi matin. Passez un très

0: Ce fromage de chèvre à pâte molle et à croûte lavée mérite une attention particulière pour son histoire, sa méthode de fabrication et ses caractéristiques gustatives. Depuis le XVIIe siècle, les paysans de montagne produisent ce fromage durant les mois d'été, lorsque les chèvres sont en pleine lactation. La fabrication du chevrotin est un processus artisanal qui respecte des techniques traditionnelles. Le lait cru du chèvre est d'abord emprésuré pour obtenir une coagulation rapide. Le caillé est ensuite découpé en petits grains, puis moulé à la main dans des moules perforés. Après un premier égouttage, les fromages sont démoulés, salés et placés en cave d'affinage. Durant l'affinage, qui dure au minimum 3 semaines, les fromages sont régulièrement retournés et lavés à l'eau salée, ce qui favorise le développement de la croûte orangée caractéristique du chevrotin. Il se présente sous la forme d'un petit cylindre d'environ 9 à 12 cm de diamètre, de 3 à 4 cm de hauteur, avec un poids moyen de 250 à 350 grammes. Sa pâte est souple et crémeuse, de couleur ivoire, tandis que sa croûte lavée prend des teintes orangées à rouge. En bouche, le chevrotin offre une palette de saveurs délicates et florales, avec des notes de noisettes et de lait frais, révélant une subtile complexité aromatique liée aux herbes des alpages. Le chevrotin se déguste volontiers en fin de repas, accompagné d'un pain de campagne croustillant. Il se marie parfaitement avec un vin blanc de Savoie, tel qu'un Apremont ou un Chenin Berger, à consommer avec modération, dont la fraîcheur et les arômes fruités complètent harmonieusement les saveurs du fromage. En cuisine, le chevrotin peut également sublimer une tarte aux légumes ou enrichir une salade composée. Vous l'avez compris, le chevrotin est bien plus qu'un simple fromage de chèvre. Il est le reflet d'une culture pastorale et d'un terroir exceptionnel. En dégustant ce fromage unique, on goûte à la fois l'histoire et la passion des artisans savoyards qui perpétuent avec soin et dévouement les traditions fromagère de leur région. Mais il y a une chose à faire sans blanc, c'était la découverte du fameux chevrotin. Excellente journée à tous sur Radio FMR.
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avez choisi Radio Éphémère pour démarrer votre journée. Coup d'œil sur vos bons plans, les événements à ne pas manquer dans l'Albanais et le Grand Annecy cette semaine, avec notamment pendant l'ensemble du mois de juin le club d'athlétisme de Rumi qui organise des portes ouvertes. Au programme de cette semaine, la découverte de l'athléfit pour les adultes, plusieurs séances qui auront lieu, notamment mercredi à 19h et samedi à 8h45. Les séances sont organisées au stade du Chéran, c'est sur inscription. Et puis plein d'autres séances sont à retrouver également pendant l'ensemble du mois de juin sur le site de l'athlétisme de Rumi. Le Brise-Glace d'Annecy vous donne rendez-vous ce mercredi soir à 20h30 pour un concert pop avec Gros Monsieur. Et puis jeudi soir, ça sera la soirée The Lift à 19h30. Et puis enfin, on termine ce point bon plan avec ce week-end, les Jardins de l'Ornay qui vous donnent rendez-vous pour plusieurs événements. Samedi, une journée pour prendre soin de soi avec des ateliers d'automassage chinois, des visites des jardins, des séances de yoga, un atelier création de carnet végétal, du pilates ou encore un atelier ama assis. Et puis dimanche, journée au cœur du bien-être avec bain nordique en pleine nature, séance de pilates doux, déjeuner gourmand et relaxation sonore. Réservation est fortement conseillée. On vous a partagé toutes les infos comme d'habitude sur le site internet de la radio, radioéphémère.com. Et puis nous, on continue ensemble votre playlist en ce lundi matin.

Paris. Vous allez sur la météo du jour. On démarre la semaine avec un lundi qui s'annonce plutôt mitigé. Majoritairement un temps nuageux d'annoncé, avec tout de même quelques éclaircies ce matin. Côté température, on démarre la matinée avec entre 15 et 18 degrés dans l'Albanais. Il fera 25 à la mi-journée, puis pour les maximales cet après-midi, il fera 29 à Rumilly et Aix-les-Bains et 28 du côté d'Annecy. Quelques légères averses sont attendues en soirée. Nous, on continue ensemble à Playlist FMR en ce lundi matin. Passez un

0: Yann avec vous comme tous les matins ici dans le Wake Up. Et votre rendez-vous incontournable du Wake Up, ce sont vos bons plans à 7h45, 8h45 et 9h45. Tous les événements à ne pas manquer dans l'Albanais et le Grand Annecy. On fait le point ensemble juste après l'horoscope de ce matin présenté par Elsa. Salut Elsa.
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2: Bélier, c'est le moment de faire vos comptes et de régler vos factures. Taureau, vous brûlez d'impatience de montrer ce dont vous êtes capable sentimentalement. Gémeaux, il ne faut pas vous mettre au défi bien longtemps. Vous relevez tous les challenges amoureux avec ferveur. Cancer, vous avez l'énergie et la combativité nécessaires pour conquérir l'élu de votre cœur. Lion, l'heure est aux tractations financières. Si vous avez des choses à mettre au point, vous possédez les arguments suffisants pour négocier. Vierge, vous êtes intraitable en affaires aujourd'hui. Vous voulez donner une orientation plus rentable à vos activités. Balance, ne vous emballez pas trop vite, vous risqueriez de dépasser les bornes sans même vous en rendre compte. Scorpion, votre couple sera en vedette aujourd'hui. Les échanges seront intenses et passionnés. Sagittaire, dialoguer à bâton rompu avec votre conjoint, c'est le moment. Capricorne, une concentration céleste protège votre couple. Votre relation s'harmonise grâce à un coup de baguette planétaire. Verseau, vous communiquez plus facilement avec votre partenaire. Vous êtes sur la même longueur d'onde, ce qui facilite vos échanges d'idées. Poisson, c'est le moment de vous exprimer, de vous mettre en avant, de montrer ce dont vous êtes capable.
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heure, on fait le point ensemble sur vos bons plans, les événements à ne pas manquer dans l'Albanais et le Grand Annecy cette semaine. On démarre avec le pôle culturel du Pays d'Elbi qui vous donne rendez-vous ce jeudi dès 19h30 pour les post-laborums avec buvette et restauration sur place. Rendez-vous également ce jeudi dans la salle Pierre Lamy d'Annecy pour un spectacle caritatif organisé par Annecy Ukraine. Au programme, un spectacle qui vous emmène en voyage au cœur de 5 univers merveilleux. Alice au Pays des Merveilles, Cendrillon, Le Chat Botté, La Mitaine ou encore Le Petit Prince. Avec une artiste qui réalise des dessins sur du sable en direct. C'est un spectacle pour les petits et pour les grands. Et puis enfin, rendez-vous ce week-end au Semnos pour une journée bénévole au Bike Park pour réaliser l'entretien des pistes pour préparer l'ouverture. Au programme de 9h30 à 16h30, vous allez pouvoir venir donner un coup de main en donnant des coups de pelle et ratisser. Café et collation offertes à l'heure du midi. Pensez à ramener vos outils. Les infos sur le site de la radio, radiofmr.com. Et nous, on continue ensemble votre playlist en ce lundi matin.

0: C'est Yann avec vous en ce lundi matin ici sur Radio FMR. La Coupe du Monde 2026 commence ce jeudi et pendant un mois, on va vivre de nombreux matchs avec l'équipe de France qu'on espère voir briller et surtout qu'on espère voir décrocher une troisième étoile. Des matchs à vivre de façon festive avec les proches, notamment au Melbourne qui proposera des projections ainsi qu'au Plectrum. Et puis dès demain, vous allez pouvoir gagner du cadeau ici sur Radio FMR en rapport avec la Coupe du Monde, avec un jeu organisé en partenariat avec le restaurant Chélette de Rumi. 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Et d'ici là, eh bien nous, on continue ensemble la playlist FMR de ce lundi matin. Passez un très bon début de journée avec nous.
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1: Bonjour à tous, vous écoutez Radio Éphémère. On démarre la journée ensemble, c'est le Wake Up avec vous. Il est tout juste 8h, bonjour. Avant de continuer la playlist FMR, on fait le point ensemble maintenant sur l'actualité locale et nationale. Comme tous les matins, c'est présenté par Alicia Coteau. Salut Alicia.
2: Bonjour à toutes et à tous. Dans l'actualité de ce lundi, Antoine Armand met en garde contre un déballage public dans une affaire de viol présumé, un chantier prioritaire concernant l'école maternelle d'Étep, le cri d'alerte d'un refuge SPA et la fin de la gratuité sur la période estivale pour la plage de l'Impérial. Antoine Armand appelle à la retenue dans l'affaire visant son premier adjoint. Le maire d'Annecy s'est exprimé pour la première fois sur l'enquête préliminaire ouverte pour des faits présumés de viol contre Anthony Granger. Lors d'un point presse vendredi, il a mis en garde contre un déballage public susceptible d'avoir des conséquences dramatiques pour les personnes concernées. L'élu a rappelé son attachement au respect de l'état de droit, de la déontologie et de la présomption d'innocence. La reconstruction de la maternelle d'Étep est un chantier prioritaire pour Antoine Armand. Près d'un an après l'incendie qui a détruit l'école maternelle à Annecy, les élèves ont inauguré une fresque réalisée avec l'artiste David Penaud sous le préau de l'école primaire où ils sont actuellement accueillis. Présent lors de l'inauguration, le maire a réaffirmé que la reconstruction de l'établissement constituait un chantier prioritaire de son mandat. Un comité de pilotage doit se réunir le 25 juin afin de lancer la réflexion sur ce futur équipement dont la réouverture est espérée avant 2032. La SPA de la Haute-Vallée de l'Arve lance un appel aux dons. Confronté à un déficit annuel d'environ 20 000 euros, le refuge situé à Passy alerte sur sa situation financière. Depuis un an et demi, l'association a recueilli et fait adopter plus de 200 chats, mais les coûts vétérinaires, en grande partie assumés par le refuge, pèsent lourdement sur ses finances. Sans soutien financier, la structure pourrait être contrainte de cesser son activité. Les dons peuvent être effectués via la plateforme Helloasso. La plage de l'Impérial devient payante cet été. La ville d'Annecy a annoncé que l'accès à la plage sera payant du 4 juillet au 31 août entre 10h et 19h. La fréquentation sera également limitée à 3500 personnes. En dehors de cette plage horaire, de 6h à 10h, puis de 19h à 22h, l'accès restera gratuit. La municipalité justifie cette mesure par sa volonté de préserver la qualité d'accueil du site et de mieux gérer sa fréquentation estivale. Les tarifs n'ont pas encore été dévoilés. C'est la fin de ce flash. Merci d'avoir choisi Radio Éphémère. Bonne journée à tous.
1: Merci beaucoup Alicia. Retour de l'actualité dans une heure ici sur Radio Éphémère. Coup d'œil sur la météo du jour. On démarre la semaine avec un lundi qui s'annonce plutôt mitigé. Majoritairement un temps nuageux d'annoncer, avec tout de même quelques éclaircies ce matin. Côté température, on démarre la matinée avec entre 15 et 18 degrés dans l'Albanais. Il fera 25 à la mi-journée, puis pour les maximales cet après-midi, il fera 29 à Rumi et Aix-les-Bains et 28 du côté d'Annecy. Quelques légères averses sont attendues en soirée. Nous, on continue ensemble la playlist FMR en ce lundi matin. Passez un très bon début de journée.

0: Tiens, vous cherchez peut-être du boulot en ce moment même, pas mal de secteurs qui recrutent. Et comme chaque lundi, mardi et mercredi matin ici dans le Wake Up à 8h15, on fait le point sur les offres d'emploi de la semaine avec notre partenaire France Travail Sino, c'est sur Radio FMR.
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3: Bonjour à tous, et on commence cette semaine par Entrelacs, où vous pouvez rejoindre le comptoir pharmaceutique savoyard en tant que chauffeur-livreur préparateur en CDD de 6 mois. À Grésy-sur-Aix, l'entreprise IPF Isolation Peinture Façade recrute un façadier en CDI. La société Mesure et Contrôle recrute un responsable d'agence de diagnostic immobilier et un technicien de diagnostic immobilier en CDI. Gwenaël Kervalet, paysagiste à Alby-sur-Chéran, recherche un ouvrier d'entretien des espaces verts en CDD de 2 mois. À Saint-Félix, MP Transport Toute Distance recrute un chauffeur poids lourd et un chauffeur super poids lourd longue distance en CDI. Le refuge des gourmands, boulangerie artisanale, recrute en CDI un boulanger qualifié pour participer à leur aventure gourmande. La boucherie des Deux-Savoies recherche un boucher en CDI. L'entreprise Deville à Nonglard recrute un dessinateur CAO en métallerie générale et menuiserie acier en CDI. Santé Alpes à Poisy recherche son futur assistant de direction et son futur comptable en CDI. À Sillingy, devenez assistant de vie auprès de personnes handicapées en CDI temps partiel 26 heures par semaine. Rejoignez une équipe dédiée pour accompagner et soutenir une personne tétraplégique. L'EHPAD Le Bosquet de la Mandalaz sont à la recherche d'un aide-soignant ou accompagnant éducatif et social ou agent de soins en CDI à temps plein à compter du 1er septembre 2026. La société d'aménagement d'espace vert recrute un chargé de clientèle d'aménagement paysager en CDI. L'intérim recherche également avec Trident 070 qui recrute pour l'un de ses clients un chauffagiste pour une mission intérim de 6 mois à Poisy, un charpentier, un menuisier, poseur et un rectifieur en CDI. Arumi, M l'intérim recrute un maçon pour une mission intérim de 3 mois à

choisi Radio FMR pour démarrer votre semaine. Et dans l'info du jour de ce matin, on parle des transports scolaires de l'Albanais. La communauté de communes Rue Militaire de Savoie qui vient d'ouvrir les inscriptions pour les transports de l'année scolaire 2026-2027. Ça a ouvert lundi dernier. Et là, vous avez jusqu'au 30 juin prochain pour vous inscrire, pour inscrire votre enfant. Et vous recevrez la carte de transport à partir du 20 août prochain. On vous partage toutes les infos concernant les transports scolaires sur le site de la radio, radiofmr.com, le site de la communauté de communes également pour avoir les infos. Et puis nous, on démarre la semaine ensemble avec une bonne playlist ici sur Radio FMR.

coup d'œil sur la météo du jour. On démarre la semaine avec un lundi qui s'annonce plutôt mitigé, majoritairement un temps nuageux d'annoncé, avec tout de même quelques éclaircies ce matin. Côté température, on démarre la matinée avec entre 15 et 18 degrés dans l'Albanais. Il fera 25 à la mi-journée, puis pour les maximales cet après-midi, il fera 29 à Rumi et Aix-les-Bains et 28 du côté d'Annecy. Quelques légères averses sont attendues en soirée. Nous, on continue ensemble la playlist éphémère en ce lundi matin. Passez un très bon début de journée.

0: Radio FMR, c'est Yann avec vous comme tous les matins ici dans le Wake Up. Et votre rendez-vous incontournable du Wake Up, ce sont vos bons plans à 7h45, 8h45 et 9h45. Tous les événements à ne pas manquer dans l'Albanais et le Grand Annecy. On fait le point ensemble juste après l'horoscope de ce matin présenté par Elsa. Salut Elsa.
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2: Bélier, c'est le moment de faire vos comptes et de régler vos factures. Taureau, vous brûlez d'impatience de montrer ce dont vous êtes capable sentimentalement. Gémeaux, il ne faut pas vous mettre au défi bien longtemps. Vous relevez tous les challenges amoureux avec ferveur. Cancer, vous avez l'énergie et la combativité nécessaires pour conquérir l'élu de votre cœur. Lion, l'heure est aux tractations financières. Si vous avez des choses à mettre au point, vous possédez les arguments suffisants pour négocier. Vierge, vous êtes intraitable en affaires aujourd'hui. Vous voulez donner une orientation plus rentable à vos activités. Balance, ne vous emballez pas trop vite, vous risqueriez de dépasser les bornes sans même vous en rendre compte. Scorpion, votre couple sera en vedette aujourd'hui. Les échanges seront intenses et passionnés. Sagittaire, dialoguer à bâton rompu avec votre conjoint, c'est le moment. Capricorne, une concentration céleste protège votre couple. Votre relation s'harmonise grâce à un coup de baguette planétaire. Verseau, vous communiquez plus facilement avec votre partenaire. Vous êtes sur la même longueur d'onde, ce qui facilite vos échanges d'idées. Poisson, c'est le moment de vous exprimer, de vous mettre en avant, de montrer ce dont vous êtes capable.
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écoutez Radio FMR. J'espère que tout se passe bien pour vous en ce lundi matin. Peut-être sur la route, peut-être à la maison, vous cherchez peut-être un événement à faire ce week-end ou cette semaine. Et bien ça tombe bien, comme tous les matins, on fait le point ensemble sur vos bons plans. Et on démarre avec le Plectrum de Rémi, qui vous donne plusieurs rendez-vous pour ce week-end, avec notamment ce vendredi soir une soirée DJ avec Dan Mozon. Rendez-vous également ce vendredi à Albins de 15h30 à 19h pour une collecte de dons de sang organisée par l'Amicale, avec au programme également un repas avec merguez, chipots, chips et tarte aux pommes. Rendez-vous également ce week-end à Choisy pour un vide dressing solidaire organisé par l'association Deux Gouttes d'eau à Embourg, au programme des vêtements et accessoires d'occasion de chez Elora, mais également des stands d'artisanat sénégalais et un espace petite restauration. L'entrée est libre ce samedi entre 10h et 19h et puis dimanche de 10h à 15h. Toutes les infos comme d'habitude à retrouver sur le site de la radio, radiofmr.com. Et puis nous on accompagne votre lundi matin avec une bonne playlist ici sur Radio FMR.

0: Yann avec vous en ce lundi matin ici sur Radio FMR. La Coupe du Monde 2026 commence ce jeudi et pendant un mois, on va vivre de nombreux matchs avec l'équipe de France qu'on espère voir briller et surtout qu'on espère voir décrocher une troisième étoile. Des matchs à vivre de façon festive avec les proches, notamment au Melbourne qui proposera des projections ainsi qu'au Plectrum. 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Et d'ici là, eh bien nous on continue ensemble la playlist FMR de ce lundi matin. Passez un très bon début de journée avec nous.
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1: Bonjour à tous, vous écoutez Radio Éphémère. On démarre la journée ensemble, c'est le Wake Up avec vous. Il est tout juste 9h. Bonjour. Avant de continuer la playlist FMR, on fait le point ensemble maintenant sur l'actualité locale et nationale. Comme tous les matins, c'est présenté par Alicia Cotto. Salut Alicia.
2: Bonjour à toutes et à tous. Dans l'actualité de ce lundi, Antoine Armand met en garde contre un déballage public dans une affaire de viol présumé, un chantier prioritaire concernant l'école maternelle d'ETEP, le cri d'alerte d'un refuge SPA et la fin de la gratuité sur la période estivale pour la plage de l'Impérial. Antoine Armand appelle à la retenue dans l'affaire visant son premier adjoint. Le maire d'Annecy s'est exprimé pour la première fois sur l'enquête préliminaire ouverte pour des faits présumés de viol contre Anthony Granger. Lors d'un point presse vendredi, il a mis en garde contre un déballage public susceptible d'avoir des conséquences dramatiques pour les personnes concernées. L'élu a rappelé son attachement au respect de l'état de droit, de la déontologie et de la présomption d'innocence. La reconstruction de la maternelle d'ETEP est un chantier prioritaire pour Antoine Armand. Près d'un an après l'incendie qui a détruit l'école maternelle à Annecy, les élèves ont inauguré une fresque réalisée avec l'artiste David Penaud sous le préau de l'école primaire où ils sont actuellement accueillis. Présent lors de l'inauguration, le maire a réaffirmé que la reconstruction de l'établissement constituait un chantier prioritaire de son mandat. Un comité de pilotage doit se réunir le 25 juin afin de lancer la réflexion sur ce futur équipement dont la réouverture est espérée avant 2032. La SPA de la Haute-Vallée de l'Arve lance un appel aux dons. Confronté à un déficit annuel d'environ 20 000 euros, le refuge situé à Passy alerte sur sa situation financière. Depuis un an et demi, l'association a recueilli et fait adopter plus de 200 chats, mais les coûts vétérinaires, en grande partie assumés par le refuge, pèsent lourdement sur ses finances. Sans soutien financier, la structure pourrait être contrainte de cesser son activité. Les dons peuvent être effectués via la plateforme HelloAsso. La plage de l'Impérial devient payante cet été. La ville d'Annecy a annoncé que l'accès à la plage sera payant du 4 juillet au 31 août entre 10h et 19h. La fréquentation sera également limitée à 3500 personnes. En dehors de cette plage horaire, de 6h à 10h, puis de 19h à 22h, l'accès restera gratuit. La municipalité justifie cette mesure par sa volonté de préserver la qualité d'accueil du site et de mieux gérer sa fréquentation estivale. Les tarifs n'ont pas encore été dévoilés. C'est la fin de ce flash. Merci d'avoir choisi Radio FMR. Bonne journée à tous.
1: Merci beaucoup Alicia. Retour de l'actualité dans une heure ici sur Radio FMR. Coup d'œil sur la météo du jour. On démarre la semaine avec un lundi qui s'annonce plutôt mitigé. Majoritairement un temps nuageux d'annoncer, avec tout de même quelques éclaircies ce matin. Côté température, on démarre la matinée avec entre 15 et 18 degrés dans l'Albanais. Il fera 25 à la mi-journée. Puis pour les maximales cet après-midi, il fera 29 à Rumi et Aix-les-Bains et 28 du côté d'Annecy. Quelques légères averses sont attendues en soirée. Nous, on continue ensemble la playlist FMR en ce lundi matin. Passez un très bon début de journée.

0: moment même, vous écoutez Radio FMR à 9h15, comme tous les matins dans le Wake Up. C'est Aymeric qu'on retrouve avec vos programmes TV, les émissions et les films à ne pas manquer ce soir à la télévision. On découvre tout ça maintenant avec Aymeric, et puis juste après, ça sera la playlist FMR pour vous accompagner.
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3: Salut à tous, et on commence tout de suite sur TF1 avec du football en direct après la défaite face à la Côte d'Ivoire 2-1. La France jouera un match amical contre l'Irlande du Nord dès 20h55. Sur France 2, votre série Meurtre au Paradis avec 4 épisodes inédits à 21h10. Sur France 3, qui même me suivent à 21h10 également. Sur M6, Marié au premier regard avec 2 épisodes à 21h10. Sur W9, Le Pic de Dante à 21h25. Sur TMC, L'Étuche 4 à 21h25 également. Sur TFX, votre magazine Appel d'urgence avec 4 épisodes à 21h10. Sur Gulli, les parcs d'attractions préférés des Français avec 3 épisodes à 21h05. Et voilà, c'est tout pour ce soir. Passez une agréable soirée télévisée avec Radio Éphémère. Nous, on se retrouve tout à l'heure de 16h à 19h. Et sinon, eh bien, je vous

On démarre la semaine ensemble ici sur Radio FMR avec vos bons plans, les événements à ne pas manquer dans l'Albanais et le Grand Annecy cette semaine. Rendez-vous ce week-end chez Elvis Versa Verzonex pour plusieurs rendez-vous. Ce samedi, atelier brunch aquarelle de 9h à midi. Et puis dimanche, brunch et friperie de 10h à 17h. Rendez-vous également ce samedi dès 19h pour le bal des pompiers de Hauteville-sur-Fière avec au programme plusieurs artistes et groupes ainsi qu'un chauffe-feu, son et lumière. Restauration sur place ainsi qu'une buvette. L'entrée est fixée à 5€. Et puis enfin, rendez-vous ce dimanche à la ferme pédagogique Les Pâturettes de Vallières pour une journée nature à la ferme. Au programme, visite de la ferme, atelier pour faire des semis, atelier création de beurre et puis coin lecture. Snack et buvette à retrouver sur place, animation sur réservation, plusieurs créneaux qui sont disponibles tout au long de la journée de ce dimanche. Les infos sur le site internet de la radio, radiofmr.com, et nous on continue ensemble votre playlist en ce lundi matin.

avis sur la météo du jour. On démarre la semaine avec un lundi qui s'annonce plutôt mitigé, majoritairement un temps nuageux d'annoncer, avec tout de même quelques éclaircies ce matin. Côté température, on démarre la matinée avec entre 15 et 18 degrés dans l'Albanais. Il fera 25 à la mi-journée, puis pour les maximales cet après-midi, il fera 29 à Rumi et Aix-les-Bains et 28 du côté d'Annecy. Quelques légères averses sont attendues en soirée. Nous, on continue ensemble la playlist éphémère en ce lundi matin. Passez un très bon début de journée.

0: C'est Yann avec vous comme tous les matins ici dans le Wake Up. Et votre rendez-vous incontournable du Wake Up, ce sont vos bons plans à 7h45, 8h45 et 9h45. Tous les événements à ne pas manquer dans l'Albanais et le Grand Annecy. On fait le point ensemble juste après l'horoscope de ce matin présenté par Elsa. Salut Elsa.
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2: Bélier, c'est le moment de faire vos comptes et de régler vos factures. Taureau, vous brûlez d'impatience de montrer ce dont vous êtes capable sentimentalement. Gémeaux, il ne faut pas vous mettre au défi bien longtemps. Vous relevez tous les challenges amoureux avec ferveur. Cancer, vous avez l'énergie et la combativité nécessaires pour conquérir l'élu de votre cœur. Lion, l'heure est aux tractations financières. Si vous avez des choses à mettre au point, vous possédez les arguments suffisants pour négocier. Vierge, vous êtes intraitable en affaires aujourd'hui. Vous voulez donner une orientation plus rentable à vos activités. Balance, ne vous emballez pas trop vite, vous risqueriez de dépasser les bornes sans même vous en rendre compte. Scorpion, votre couple sera en vedette aujourd'hui. Les échanges seront intenses et passionnés. Sagittaire, dialoguer à bâton rompu avec votre conjoint, c'est le moment. Capricorne, une concentration céleste protège votre couple. Votre relation s'harmonise grâce à un coup de baguette planétaire. Verseau, vous communiquez plus facilement avec votre partenaire. Vous êtes sur la même longueur d'onde, ce qui facilite vos échanges d'idées. Poisson, c'est le moment de vous exprimer, de vous mettre en avant, de montrer ce dont vous êtes capable.
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Vous avez choisi Radio FMR pour démarrer votre journée. Coup d'œil sur vos bons plans, les événements à ne pas manquer dans l'Albanais et le Grand Annecy cette semaine, avec notamment pendant l'ensemble du mois de juin le club d'athlétisme de Rumi qui organise des portes ouvertes. Au programme de cette semaine, la découverte de l'athléfit pour les adultes, plusieurs séances qui auront lieu, notamment mercredi à 19h et samedi à 8h45. Les séances sont organisées au stade du Chéran, c'est sur inscription. Et puis plein d'autres séances sont à retrouver également pendant l'ensemble du mois de juin sur le site de l'athlétisme de Rumi. Le brise-glace d'Annecy vous donne rendez-vous ce mercredi soir à 20h30 pour un concert pop avec Gros Monsieur. Et puis jeudi soir, ça sera la soirée The Lift à 19h30. Et puis enfin, on termine ce point bon plan avec ce week-end, les Jardins de l'Ornay qui vous donnent rendez-vous pour plusieurs événements. Samedi, une journée pour prendre soin de soi avec des ateliers d'automassage chinois, des visites des jardins, des séances de yoga, un atelier création de carnet végétal, du pilates ou encore un atelier ama assis. Et puis dimanche, journée au cœur du bien-être avec bain nordique en pleine nature, séance de pilates doux, déjeuner gourmand et relaxation sonore. Réservation est fortement conseillée. On vous a partagé toutes les infos comme d'habitude sur le site internet de la radio, radiofmr.com. Et puis nous, on continue ensemble votre playlist en ce lundi.

Yann avec vous en ce lundi matin ici sur Radio FMR. 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Et d'ici là, eh bien nous, on continue ensemble la playlist FMR de ce lundi matin. Passez un très bon début de journée avec nous.

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1: Bonjour à tous, vous écoutez Radio Éphémère. On démarre la journée ensemble, c'est le wake-up avec vous. Il est tout juste à 10h. Bonjour. Avant de continuer la playlist FMR, on fait le point ensemble maintenant sur l'actualité locale et nationale. Comme tous les matins, c'est présenté par Alicia Cotto. Salut Alicia.
2: Bonjour à toutes et à tous. Dans l'actualité de ce lundi, Antoine Armand met en garde contre un déballage public dans une affaire de viol présumé, un chantier prioritaire concernant l'école maternelle des TEP, le cri d'alerte d'un refuge SPA et la fin de la gratuité sur la période estivale pour la plage de l'Impérial. Antoine Armand appelle à la retenue dans l'affaire visant son premier adjoint. Le maire d'Annecy s'est exprimé pour la première fois sur l'enquête préliminaire ouverte pour des faits présumés de viol contre Anthony Granger. Lors d'un point presse vendredi, il a mis en garde contre un déballage public susceptible d'avoir des conséquences dramatiques pour les personnes concernées. L'élu a rappelé son attachement au respect de l'état de droit, de la déontologie et de la présomption d'innocence. La reconstruction de la maternelle des TEP est un chantier prioritaire pour Antoine Armand. Près d'un an après l'incendie qui a détruit l'école maternelle à Annecy, les élèves ont inauguré une fresque réalisée avec l'artiste David Penaud sous le préau de l'école primaire où ils sont actuellement accueillis. Présent lors de l'inauguration, le maire a réaffirmé que la reconstruction de l'établissement constituait un chantier prioritaire de son mandat. Un comité de pilotage doit se réunir le 25 juin afin de lancer la réflexion sur ce futur équipement dont la réouverture est espérée avant 2032. La SPA de la Haute-Vallée de l'Arve lance un appel aux dons. Confronté à un déficit annuel d'environ 20 000 euros, le refuge situé à Passy alerte sur sa situation financière. Depuis un an et demi, l'association a recueilli et fait adopter plus de 200 chats, mais les coûts vétérinaires, en grande partie assumés par le refuge, pèsent lourdement sur ses finances. Sans soutien financier, la structure pourrait être contrainte de cesser son activité. Les dons peuvent être effectués via la plateforme Helloasso. La plage de l'Impérial devient payante cet été. La ville d'Annecy a annoncé que l'accès à la plage sera payant du 4 juillet au 31 août entre 10h et 19h. La fréquentation sera également limitée à 3500 personnes. En dehors de cette plage horaire, de 6h à 10h, puis de 19h à 22h, l'accès restera gratuit. La municipalité justifie cette mesure par sa volonté de préserver la qualité d'accueil du site et de mieux gérer sa fréquentation estivale. Les tarifs n'ont pas encore été dévoilés. C'est la fin de ce flash. Merci d'avoir choisi Radio Éphémère. Bonne journée à tous.
1: Et merci à toi Alicia, retour de l'actualité à midi sur Radio FMR. On termine l'émission ensemble avec un dernier coup d'œil sur la météo du jour, avec quelques éclaircies en ce début de journée. Des éclaircies qui devraient durer également sur le début d'après-midi, avant le retour de quelques gouttes annoncées en fin de soirée ici du côté de l'Albanais. Côté température, il fait 20 degrés ici en ce moment à Rumi, il fera 25 à la mi-journée, puis pour les maximales cet après-midi, on compte 29 degrés à Rumi et Aix-les-Bains et 28 du côté du Grand Annecy. Passez un très bon lundi à l'écoute de Radio FMR et moi je vous retrouve demain dès 7h. Salut.

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2: Bonjour à tous, et on commence cette semaine par Entrelacs, où vous pouvez rejoindre le comptoir pharmaceutique savoyard en tant que chauffeur-livreur préparateur en CDD de 6 mois. À Grésy-sur-Aix, l'entreprise IPF Isolation Peinture Façade recrute un façadier en CDI. La société Mesure et Contrôle recrute un responsable d'agence de diagnostic immobilier et un technicien de diagnostic immobilier en CDI. Gwenaël Kervalet, paysagiste à Alby-sur-Chéran, recherche un ouvrier d'entretien des espaces verts en CDD de 2 mois. À Saint-Félix, MP Transport Toute Distance recrute un chauffeur poids lourd et un chauffeur super poids lourd longue distance en CDI. Le refuge des gourmands, boulangerie artisanale, recrute en CDI un boulanger qualifié pour participer à leur aventure gourmande. La boucherie des Deux-Savoies recherche un boucher en CDI. L'entreprise Deville à Nonglard recrute un dessinateur CAO en métallerie générale et menuiserie acier en CDI. Santé Alpes à Poisy recherche son futur assistant de direction et son futur comptable en CDI. À Sillingy, devenez assistant de vie auprès de personnes handicapées en CDI temps partiel 26 heures par semaine. Rejoignez une équipe dédiée pour accompagner et soutenir une personne tétraplégique. L'EHPAD Le Bosquet de la Mandalaz sont à la recherche d'un aide-soignant ou accompagnant éducatif et social ou agent de soins en CDI à temps plein à compter du 1er septembre 2026. La société d'aménagement d'espace vert recrute un chargé de clientèle d'aménagement paysager en CDI. L'intérim recherche également avec Trident 070 qui recrute pour l'un de ses clients un chauffagiste pour une mission intérim de 6 mois à Poisy, un charpentier, un menuisier, poseur et un rectifieur en CDI à Rumilly. M l'intérim recrute un maçon pour une mission intérim de 3 mois à Rumilly. Manpower Aix-les-Bains recherche pour son client basé à Grésy-sur-Aix un électromécanicien en CDI. Et voilà, c'est tout pour cette semaine. Ces postes s'adressent évidemment aussi bien aux femmes qu'aux hommes. Et si vous souhaitez en savoir plus ou qu'une annonce a retenu votre attention, comme d'habitude, direction le site internet de la radio et bien sûr, de nombreuses autres opportunités d'emploi également disponibles sur francetravail.fr. Belle journée sur Radio Éphémère.
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1: Bélier, c'est le moment de faire vos comptes et de régler vos factures. Taureau, vous brûlez d'impatience de montrer ce dont vous êtes capable sentimentalement. Gémeaux, il ne faut pas vous mettre au défi bien longtemps. Vous relevez tous les challenges amoureux avec ferveur. Cancer, vous avez l'énergie et la combativité nécessaires pour conquérir l'élu de votre cœur. Lion, l'heure est aux tractations financières. Si vous avez des choses à mettre au point, vous possédez les arguments suffisants pour négocier. Vierge, vous êtes intraitable en affaires aujourd'hui. Vous voulez donner une orientation plus rentable à vos activités. Balance, ne vous emballez pas trop vite. Vous risqueriez de dépasser les bornes sans même vous en rendre compte. Scorpion, votre couple sera en vedette aujourd'hui. Les échanges seront intenses et passionnés. Sagittaire, dialoguer à bâton rompu avec votre conjoint, c'est le moment. Capricorne, une concentration céleste protège votre couple. Votre relation s'harmonise grâce à un coup de baguette planétaire. Verseau, vous communiquez plus facilement avec votre partenaire. Vous êtes sur la même longueur d'onde, ce qui facilite vos échanges d'idées. Poisson, c'est le moment de vous exprimer, de vous mettre en avant, de montrer ce dont vous êtes capable.
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1: Salut à tous, direction la table du château Brachet. Une expérience gastronomique entre tradition et modernité. Perché dans les hauteurs verdoyantes de Grésy-sur-Aix, à deux pas d'Aix-les-Bains, le château Brachet est bien plus qu'un lieu d'hébergement. C'est une parenthèse hors du temps où l'histoire rencontre le raffinement contemporain. Ancienne demeure du docteur Léon Brachet, célèbre médecin des rois, cette bâtisse du 19e siècle a été restaurée avec soin par des passionnés qui en ont fait un domaine d'exception. Au cœur de ce château trône la table du château, le restaurant gastronomique installé dans l'ancienne salle à manger. Le décor est somptueux, charpente en forme de coque de bateau, verrière belle époque et vue sur les jardins fleuris créent une atmosphère chaleureuse et élégante, idéale pour une parenthèse culinaire raffinée. Derrière les fourneaux, une chef aux multiples racines, Elodie Lee. Franco-chinoise, née aux États-Unis, son parcours est singulier. Autodidacte, elle se forme aux côtés des chefs étoilés tels que Christophe Schiavola ou Michael Feval. Puis construit son style au croisement des cultures culinaires et du terroir français. Inspirée par la richesse savoyarde, elle propose une cuisine subtile, équilibrée et moderne, toujours en lien avec les produits de saison et les récoltes du potager. Du petit déjeuner à 7h30 au déjeuner gastronomique avec son menu retour du potager jusqu'au dîner gastronomique, l'expérience évolue au fil de la journée et des saveurs. Chaque plat raconte une histoire, celle d'un produit, d'un artisan, d'un souvenir culinaire. Et son talent rayonne. En mars 2025, Elodie Lee a cuisiné en direct sur France 5 dans l'émission C'est à vous. Une belle reconnaissance pour une chef engagée qui sublime la Savoie avec finesse. La cuisine proposée par la chef Elodie Lee est un subtil mariage entre tradition savoyarde et inspiration du monde. Chaque assiette met en valeur des produits locaux, frais et de saison, travaillés avec une grande finesse. Le potager du domaine inspire des recettes colorées, authentiques et modernes, où l'équilibre des saveurs et la précision des cuissons révèlent tout le savoir-faire gastronomique de la maison. Pour une occasion spéciale ou une pause gourmande dans un cadre enchanteur, la table du château Brachet est une adresse à vivre. Mille choses à faire en Savoie-Mont-Blanc, c'était la découverte du fameux restaurant, du fameux château Brachet. Excellente journée à tous sur Radio FMR.
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0: 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Il est midi.
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2: Bonjour à toutes et à tous. Dans l'actualité de ce lundi, Antoine Armand met en garde contre un déballage public dans une affaire de viol présumé, un chantier prioritaire concernant l'école maternelle des TEP, le cri d'alerte d'un refuge SPA et la fin de la gratuité sur la période estivale pour la plage de l'Impérial. Antoine Armand appelle à la retenue dans l'affaire visant son premier adjoint. Le maire d'Annecy s'est exprimé pour la première fois sur l'enquête préliminaire ouverte pour des faits présumés de viol contre Anthony Granger. Lors d'un point presse vendredi, il a mis en garde contre un déballage public susceptible d'avoir des conséquences dramatiques pour les personnes concernées. L'élu a rappelé son attachement au respect de l'état de droit, de la déontologie et de la présomption d'innocence. La reconstruction de la maternelle des TEP est un chantier prioritaire pour Antoine Armand. Près d'un an après l'incendie qui a détruit l'école maternelle à Annecy, les élèves ont inauguré une fresque réalisée avec l'artiste David Penaud sous le préau de l'école primaire où ils sont actuellement accueillis. Présent lors de l'inauguration, le maire a réaffirmé que la reconstruction de l'établissement constituait un chantier prioritaire de son mandat. Un comité de pilotage doit se réunir le 25 juin afin de lancer la réflexion sur ce futur équipement dont la réouverture est espérée avant 2032. La SPA de la Haute-Vallée de l'Arve lance un appel aux dons. Confronté à un déficit annuel d'environ 20 000 euros, le refuge situé à Passy alerte sur sa situation financière. Depuis un an et demi, l'association a recueilli et fait adopter plus de 200 chats, mais les coûts vétérinaires, en grande partie assumés par le refuge, pèsent lourdement sur ses finances. Sans soutien financier, la structure pourrait être contrainte de cesser son activité. Les dons peuvent être effectués via la plateforme Helloasso. La plage de l'Impérial devient payante cet été. La ville d'Annecy a annoncé que l'accès à la plage sera payant du 4 juillet au 31 août entre 10h et 19h. La fréquentation sera également limitée à 3500 personnes. En dehors de cette plage horaire, de 6h à 10h, puis de 19h à 22h, l'accès restera gratuit. La municipalité justifie cette mesure par sa volonté de préserver la qualité d'accueil du site et de mieux gérer sa fréquentation estivale. Les tarifs n'ont pas encore été dévoilés. C'est la fin de ce flash. Merci d'avoir choisi Radio FMR. Bonne journée à tous.

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2: Salut à tous, et on commence tout de suite sur TF1 avec du football en direct après la défaite face à la Côte d'Ivoire 2-1. La France jouera un match amical contre l'Irlande du Nord dès 20h55. Sur France 2, votre série Meurtre au Paradis avec 4 épisodes inédits à 21h10. Sur France 3, Qui m'aime me suive à 21h10 également. Sur M6, Marié au premier regard avec 2 épisodes à 21h10. Sur W9, Le Pic de Dante à 21h25. Sur TMC, L'Étuche 4 à 21h25 également. Sur TFX, votre magazine Appel d'urgence avec 4 épisodes à 21h10. Sur Gulli, les parcs d'attractions préférés des Français avec 3 épisodes à 21h05. Et voilà, c'est tout pour ce soir. Passez une agréable soirée télévisée avec Radio Éphémère. Nous, on se retrouve tout à l'heure de 16h à 19h. Et sinon, eh bien, je vous dis à demain pour vos prochains programmes télé.

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2: Bonjour à tous, et on commence cette semaine par Entrelac, où vous pouvez rejoindre le comptoir pharmaceutique savoyard en tant que chauffeur-livreur préparateur en CDD de 6 mois. À Grésy-sur-Aix, l'entreprise IPF Isolation Peinture Façade recrute un façadier en CDI. La société Mesure et Contrôle recrute un responsable d'agence de diagnostic immobilier et un technicien de diagnostic immobilier en CDI. Gwenaël Kervalet, paysagiste à Albi-sur-Chéran, recherche un ouvrier d'entretien des espaces verts en CDD de 2 mois. À Saint-Félix, MP Transport Toute Distance recrute un chauffeur poids lourd et un chauffeur super poids lourd longue distance en CDI. Le refuge des gourmands, boulangerie artisanale, recrute en CDI un boulanger qualifié pour participer à leur aventure gourmande. La boucherie des Deux-Savoies recherche un boucher en CDI. L'entreprise Deville à Nonglard recrute un dessinateur CAO en métallerie générale et menuiserie acier en CDI. Santé Alpes à Poisy recherche son futur assistant de direction et son futur comptable en CDI. À Sillingy, devenez assistant de vie auprès de personnes handicapées en CDI temps partiel 26 heures par semaine. Rejoignez une équipe dédiée pour accompagner et soutenir une personne tétraplégique. L'EHPAD Le Bosquet de la Mandalaze sont à la recherche d'un aide-soignant ou accompagnant éducatif et social ou agent de soins en CDI à temps plein à compter du 1er septembre 2026. La société d'aménagement d'espaces verts recrute un chargé de clientèle d'aménagement paysager en CDI. L'intérim recherche également avec Trident 070 qui recrute pour l'un de ses clients un chauffagiste pour une mission intérim de 6 mois à Poisy, un charpentier, un menuisier, poseur et un rectifieur en CDI à Rumilly. M l'intérim recrute un maçon pour une mission intérim de 3 mois à Rumilly. Manpower Aix-les-Bains recherche pour son client basé à Grésy-sur-Aix un électromécanicien en CDI. Et voilà, c'est tout pour cette semaine. Ces postes s'adressent évidemment aussi bien aux femmes qu'aux hommes. Et si vous souhaitez en savoir plus ou qu'une annonce a retenu votre attention, comme d'habitude, direction le site internet de la radio et bien sûr, de nombreuses autres opportunités d'emploi, également disponibles sur francetravail.fr. Belle journée sur Radio Éphémère.
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0: 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Il est 14h.
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3: Bonjour à toutes et à tous. Dans l'actualité de ce lundi, Antoine Armand met en garde contre un déballage public dans une affaire de viol présumé, un chantier prioritaire concernant l'école maternelle des TEP, le cri d'alerte d'un refuge SPA et la fin de la gratuité sur la période estivale pour la plage de l'Impérial. Antoine Armand appelle à la retenue dans l'affaire visant son premier adjoint. Le maire d'Annecy s'est exprimé pour la première fois sur l'enquête préliminaire ouverte pour des faits présumés de viol contre Anthony Granger. Lors d'un point presse vendredi, il a mis en garde contre un déballage public susceptible d'avoir des conséquences dramatiques pour les personnes concernées. L'élu a rappelé son attachement au respect de l'état de droit, de la déontologie et de la présomption d'innocence. La reconstruction de la maternelle des TEP est un chantier prioritaire pour Antoine Armand. Près d'un an après l'incendie qui a détruit l'école maternelle à Annecy, les élèves ont inauguré une fresque réalisée avec l'artiste David Penaud sous le préau de l'école primaire où ils sont actuellement accueillis. Présent lors de l'inauguration, le maire a réaffirmé que la reconstruction de l'établissement constituait un chantier prioritaire de son mandat. Un comité de pilotage doit se réunir le 25 juin afin de lancer la réflexion sur ce futur équipement dont la réouverture est espérée avant 2032. La SPA de la Haute-Vallée de l'Arve lance un appel aux dons. Confronté à un déficit annuel d'environ 20 000 euros, le refuge situé à Passy alerte sur sa situation financière. Depuis un an et demi, l'association a recueilli et fait adopter plus de 200 chats, mais les coûts vétérinaires, en grande partie assumés par le refuge, pèsent lourdement sur ses finances. Sans soutien financier, la structure pourrait être contrainte de cesser son activité. Les dons peuvent être effectués via la plateforme Helloasso. La plage de l'Impérial devient payante cet été. La ville d'Annecy a annoncé que l'accès à la plage sera payant du 4 juillet au 31 août entre 10h et 19h. La fréquentation sera également limitée à 3500 personnes. En dehors de cette plage horaire, de 6h à 10h, puis de 19h à 22h, l'accès restera gratuit. La municipalité justifie cette mesure par sa volonté de préserver la qualité d'accueil du site et de mieux gérer sa fréquentation estivale. Les tarifs n'ont pas encore été dévoilés. C'est la fin de ce flash. Merci d'avoir choisi Radio Éphémère. Bonne journée à tous.

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2: Bonjour à tous, et on commence cette semaine par Entrelac, où vous pouvez rejoindre le comptoir pharmaceutique savoyard en tant que chauffeur-livreur préparateur en CDD de 6 mois. À Grésy-sur-Aix, l'entreprise IPF, isolation peinture façade, recrute un façadier en CDI. La société Mesure et Contrôle recrute un responsable d'agence de diagnostic immobilier et un technicien de diagnostic immobilier en CDI. Gwenaël Kervalet, paysagiste à Alby-sur-Chéran, recherche un ouvrier d'entretien des espaces verts en CDD de 2 mois. À Saint-Félix, MP Transport Toute Distance recrute un chauffeur poids lourd et un chauffeur super poids lourd longue distance en CDI. Le refuge des gourmands, boulangerie artisanale, recrute en CDI un boulanger qualifié pour participer à leur aventure gourmande. La boucherie des Deux Savoies recherche un boucher en CDI. L'entreprise Deville à Nonglard recrute un dessinateur CAO en métallerie générale et menuiserie acier en CDI. Santé Alpes à Poisy recherche son futur assistant de direction et son futur comptable en CDI. À Sillingy, devenez assistant de vie auprès de personnes handicapées en CDI temps partiel 26 heures par semaine. Rejoignez une équipe dédiée pour accompagner et soutenir une personne tétraplégique. L'EHPAD Le Bosquet de la Mandalaz sont à la recherche d'un aide-soignant ou accompagnant éducatif et social ou agent de soins en CDI à temps plein à compter du 1er septembre 2026. La société d'aménagement d'espaces verts recrute un chargé de clientèle d'aménagement paysager en CDI. L'intérim recherche également avec Trident 070 qui recrute pour l'un de ses clients un chauffagiste pour une mission intérim de 6 mois à Poisy, un charpentier, un menuisier, poseur et un rectifieur en CDI à Rumilly. M l'intérim recrute un maçon pour une mission intérim de 3 mois à Rumilly. Manpower Aix-les-Bains recherche pour son client basé à Grésy-sur-Aix un électromécanicien en CDI. Et voilà, c'est tout pour cette semaine. Ces postes s'adressent évidemment aussi bien aux femmes qu'aux hommes. Et si vous souhaitez en savoir plus ou qu'une annonce a retenu votre attention, comme d'habitude, direction le site internet de la radio et bien sûr, de nombreuses autres opportunités d'emploi également disponibles sur francetravail.fr. Belle journée sur Radio Éphémère.
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0: juste avant de danser dans votre voiture, eh bien nous on jette tout de suite un coup d'œil sur l'actualité locale avec Alessia Cotto. Salut Alessia.
1: Bonjour à toutes et à tous. Dans l'actualité de ce lundi, Antoine Armand met en garde contre un déballage public dans une affaire de viol présumé, un chantier prioritaire concernant l'école maternelle d'Étep, le cri d'alerte d'un refuge SPA et la fin de la gratuité sur la période estivale pour la plage de l'Impérial. Antoine Armand appelle à la retenue dans l'affaire visant son premier adjoint. Le maire d'Annecy s'est exprimé pour la première fois sur l'enquête préliminaire ouverte pour des faits présumés de viol contre Anthony Granger. Lors d'un point presse vendredi, il a mis en garde contre un déballage public susceptible d'avoir des conséquences dramatiques pour les personnes concernées. L'élu a rappelé son attachement au respect de l'état de droit, de la déontologie et de la présomption d'innocence. La reconstruction de la maternelle d'Étep est un chantier prioritaire pour Antoine Armand. Près d'un an après l'incendie qui a détruit l'école maternelle à Annecy, les élèves ont inauguré une fresque réalisée avec l'artiste David Penaud sous le préau de l'école primaire où ils sont actuellement accueillis. Présent lors de l'inauguration, le maire a réaffirmé que la reconstruction de l'établissement constituait un chantier prioritaire de son mandat. Un comité de pilotage doit se réunir le 25 juin afin de lancer la réflexion sur ce futur équipement dont la réouverture est espérée avant 2032. La SPA de la Haute-Vallée de l'Arve lance un appel aux dons. Confronté à un déficit annuel d'environ 20 000 euros, le refuge situé à Passy alerte sur sa situation financière. Depuis un an et demi, l'association a recueilli et fait adopter plus de 200 chats, mais les coûts vétérinaires, en grande partie assumés par le refuge, pèsent lourdement sur ses finances. Sans soutien financier, la structure pourrait être contrainte de cesser son activité. Les dons peuvent être effectués via la plateforme HelloAsso. La plage de l'Impérial devient payante cet été. La ville d'Annecy a annoncé que l'accès à la plage sera payant du 4 juillet au 31 août entre 10h et 19h. La fréquentation sera également limitée à 3500 personnes. En dehors de cette plage horaire, de 6h à 10h, puis de 19h à 22h, l'accès restera gratuit. La municipalité justifie cette mesure par sa volonté de préserver la qualité d'accueil du site et de mieux gérer sa fréquentation estivale. Les tarifs n'ont pas encore été dévoilés. C'est la fin de ce flash. Merci d'avoir choisi Radio Éphémère. Bonne journée à tous.
0: Merci beaucoup Alessia, nous on te retrouve à 17h pour le prochain point sur l'actu. Et là nous on jette tout de suite un coup d'œil sur la météo et bien de ce lundi avec en cette fin de journée et bien pas mal de nuages qui sont apparus dans le ciel avec 27 degrés au minimum. Enfin, au minimum, pardon, 27 degrés actuellement au niveau du thermomètre. Et en cette fin de journée, eh bien, c'est quelques averses qui sont attendues, notamment à partir de 19h. Et pour cette nuit, eh bien, au niveau de la météo, ce sera 15 degrés au minimum au niveau du thermomètre. Et ensuite, ce sera un ciel nuageux avec, pareil, également quelques petites averses. Coup d'œil sur vos conditions de trafic dès à présent avec du côté d'Annecy où ça ralentit un petit peu dans le centre-ville mais où ça reste encore assez léger. Du côté de la zone du Grand Épagny en direction de Sillingy, pas mal de ralentissements notamment quand vous arrivez depuis Mété. Et du côté de Rumilly, eh bien pour le moment rien à signaler mis à part quelques légers ralentissements au niveau de l'entrée sud de Rumilly ou encore au niveau de l'entrée nord à l'entrée du rond-point Cacahuète quand vous arrivez depuis le centre-ville ou encore depuis Salles. En tout cas prudence sur la route et moi je vous accompagne tranquillement pour cette fin de journée. Et pour ça quoi de mieux que le son de Hugel et Solto pardon qui

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2: Allez, 16h10 sur Radio Éphémère. Et comme vous le savez, chaque jour à 16h10, on jette un œil sur vos programmes TV de la soirée. Et on commence tout de suite sur TF1 avec du football en direct. Match amical France-Irlande du Nord à 20h55. Sur France 2, votre série Meurtre au paradis avec 4 épisodes dès 21h10. Sur France 3, qui même me suivent à 21h10 également. Sur M6, Marié au premier regard avec 2 épisodes à 21h10. Sur W9, Le Pic de Dente à 21h25. Sur TMC, Les Tuches 4, votre film à 21h25 également. Sur TFX, Appel d'urgence avec 4 épisodes à 21h10. Et sur Gulli, les parcs d'attractions préférés des Français avec 3 épisodes à 21h05. Et voilà, c'est tout pour ce soir. Et comme d'habitude, eh bien pendant que vous vous décidez du programme TV de la soirée, eh bien nous d'ici là, on continue tranquillement la playlist Radio Éphémère. Florida qui arrive dans quelques instants avec Good Feeling. Mais là pour le moment, eh bien c'est Vita avec Ça fait mal que l'on écoute tout de suite. Belle fin de journée sur Radio Éphémère.

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1: 16h21 et coup d'œil sur vos bons plans avec un rendez-vous depuis le 1er mai et jusqu'au 31 décembre, tous les lundis et tous les samedis, de 16h à 19h à Chenal et Fras pour une visite découverte de la ferme Spiruline des Bauges. Cette activité permet de découvrir la production artisanale de spiruline, une micro-algue aux grandes qualités nutritionnelles, cultivée localement, sans pesticides et dans le respect de l'environnement. L'entrée est gratuite. Et depuis le 23 mai et jusqu'au 1er août, une nouvelle exposition intitulée Al Dente est proposée en partenariat avec Molly Sabata à travers l'univers de l'artiste Luca Rizzo. Située dans l'espace d'art contemporain à Crangevrier, l'exposition explore les thèmes du partage, de la mémoire ou encore du lien social à travers une mise en scène inspirée d'une place des villages italienne et d'une fontaine d'eau salée symbolique. Autour de l'exposition, un riche programme est proposé. Vernissage, visite commentée, chaque samedi, atelier famille, visite comptée et même une rencontre philosophique. Comme d'habitude, si vous aussi, vous voulez nous partager eh bien, vos événements, rien de plus simple, rendez-vous sur le site internet de la radio, radioéphémère.com, rubrique « Nous contacter ». En attendant, nous on est ensemble jusqu'à 19h et pour ça, eh bien, on continue tout de suite la playlist Radio Éphémère Sandro Silva, qu'on écoutera dans quelques instants. Mais là pour le moment, c'est Bormine et Skinny D.

0: Allez, c'est parti, 16h30. Et nous, on jette tout de suite un coup d'œil sur votre chronique de Mille et Une Choses à Faire en Savoie-Mont-Blanc avec Phil.
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2: Salut à tous, aujourd'hui, je vous propose une expérience un peu particulière. Une expérience qui ne dépend ni de la météo, ni de la saison, et pourtant qui vous donne cette sensation unique d'évasion que l'on recherche tous. Fermez les yeux un instant, imaginez-vous face à une paroi. Vos mains cherchent les prises, vos pieds se positionnent, votre regard anticipe le prochain mouvement. Vous respirez, vous vous concentrez et vous montez. Bienvenue dans le monde de l'escalade indoor. Longtemps réservée aux passionnés de montagne, l'escalade s'est aujourd'hui démocratisée. Elle est entrée dans nos villes, dans nos vies. Et elle attire de plus en plus de personnes en quête de mouvement, de sensations, mais aussi de bien-être. Et ici, en Savoie-Mont-Blanc, nous avons la chance d'avoir des structures modernes, accessibles et particulièrement inspirantes. Par exemple, à quelques minutes de Rumilly, la salle Space Block à Sillingy s'impose

formidable terrain de jeu pour l'esprit. Face au mur, impossible de tricher. Il faut observer, analyser, anticiper. Chaque voie est une énigme, un problème à résoudre. Ou poser de pied, quel prix choisir.

0: autrement. Mille choses à faire sans Montblanc, c'était la découverte de l'escalade indoor. Excellente journée à tous sur UFMR.
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2: Merci beaucoup Phil, nous la playlist continue. Docteur Yaro dans quelques instants, mais là c'est David Guetta qu'on écoute sur Radio Éphémère. 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
3: Allez, coup d'œil sur vos bons plans avec un rendez-vous ce jeudi à partir de 18h15 au musée Notre Histoire de Rumilly pour la conférence dégustation. Tout un fromage animé par l'historien Arnaud Delertier. Cette soirée vous propose de découvrir la véritable histoire des fromages alpins entre légendes et réalités historiques. La rencontre se terminera par une dégustation de fromages locaux et l'entrée est bien évidemment gratuite. Et rendez-vous également ce jeudi dans la salle Pierre Lamy d'Annecy pour un spectacle caritatif organisé par Annecy Ukraine. Au programme, un spectacle qui vous emmène en voyage au cœur de 5 univers merveilleux. Alice au Pays des Merveilles, Cendrillon, Le Chat Botté, La Mylène et Le Petit Prince, avec une artiste réalisant du dessin sur sable en direct. Spectacle pour petits et grands. Et comme d'habitude, tous vos bons plans sont à retrouver sur le site internet de la radio, radioéphémère.com. En attendant, eh bien moi je continue de vous accompagner tranquillement pour cette fin de journée avec la météo qui est en train de devenir gris. Mais nous, c'est pas pour autant qu'on perd espoir. Et on continue tout de suite la playlist Radio Éphémère. Soul King et Que Black avec Oublié dans quelques instants. Mais là, c'est Ellie Goulding que l'on écoute tout de suite avec Burn.

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2: Allez, coup d'œil sur vos bons plans avec un rendez-vous ce week-end chez Elvis Versa à Verzonex pour plusieurs événements. Ce samedi soir, ce sera un atelier brunch aquarelle qui sera proposé de 9h à midi. Et puis dimanche, brunch effiperie de 10h à 17h. Et rendez-vous également ce vendredi à Albins pour une collecte de sang organisée de 15h30 à 19h à l'occasion des 60 ans de l'Amicale pour le don de sang. Bénévoles, venez accomplir un geste simple mais essentiel. Un don peut sauver jusqu'à 3 vies. Et après votre don, un repas convivial vous sera proposé avec merguez, chipolata, chips et tarte aux pommes. Et comme d'habitude, si vous aussi, vous voulez nous partager votre événement, eh ben rien de plus simple, rendez-vous sur le site internet de la radio, radioéphémère.com, rubrique « Nous contacter ». En attendant, il est bientôt 17h et dans quelques instants pour la suite de votre playlist Doja Cat. Et là, c'est 21 Pilot que l'on écoute tout de suite sur Radio Éphémère. Belle fin de journée. Merci d'avoir choisi Radio Éphémère.

0: que l'on vient d'écouter à l'instant sur Radio Éphémère. En tout cas, moi je vous accompagne tranquillement pour cette fin de journée. Comme chaque lundi, chaque mardi et chaque mercredi, on est ensemble jusqu'à 19h. Et je vous raccompagne tranquillement jusqu'à chez vous, pour la sortie du taf.
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0: 17h dans quelques instants, Shakira qui arrive avec Belay sur Radio Éphémère. Eh oui, Shakira et Belay qui arrivent dans quelques instants pour la suite de votre playlist. Vous bougez pas, ça arrive tout de suite. Mais juste avant, eh bien, on jettera un œil sur votre trafic ou encore la météo. Mais encore avant, eh bien, c'est un point sur l'actualité locale que l'on fait tout de suite avec Alessia Coteau. Salut Alessia.
2: À toutes et à tous. Dans l'actualité de ce lundi, Antoine Armand met en garde contre un déballage public dans une affaire de viol présumé, un chantier prioritaire concernant l'école maternelle des TEP, le cri d'alerte d'un refuge SPA et la fin de la gratuité sur la période estivale pour la plage de l'Impérial. Antoine Armand appelle à la retenue dans l'affaire visant son premier adjoint. Le maire d'Annecy s'est exprimé pour la première fois sur l'enquête préliminaire ouverte pour des faits présumés de viol contre Anthony Granger. Lors d'un point presse vendredi, il a mis en garde contre un déballage public susceptible d'avoir des conséquences dramatiques pour les personnes concernées. L'élu a rappelé son attachement au respect de l'état de droit, de la déontologie et de la présomption d'innocence. La reconstruction de la maternelle des TEP est un chantier prioritaire pour Antoine Armand. Près d'un an après l'incendie qui a détruit l'école maternelle à Annecy, les élèves ont inauguré une fresque réalisée avec l'artiste David Penaud sous le préau de l'école primaire où ils sont actuellement accueillis. Présent lors de l'inauguration, le maire a réaffirmé que la reconstruction de l'établissement constituait un chantier prioritaire de son mandat. Un comité de pilotage doit se réunir le 25 juin afin de lancer la réflexion sur ce futur équipement dont la réouverture est espérée avant 2032. La SPA de la Haute-Vallée de l'Arve lance un appel aux dons. Confronté à un déficit annuel d'environ 20 000 euros, le refuge situé à Passy alerte sur sa situation financière. Depuis un an et demi, l'association a recueilli et fait adopter plus de 200 chats, mais les coûts vétérinaires, en grande partie assumés par le refuge, pèsent lourdement sur ses finances. Sans soutien financier, la structure pourrait être contrainte de cesser son activité. Les dons peuvent être effectués via la plateforme HelloAsso. La plage de l'Impérial devient payante cet été. La ville d'Annecy a annoncé que l'accès à la plage sera payant du 4 juillet au 31 août entre 10h et 19h. La fréquentation sera également limitée à 3500 personnes. En dehors de cette plage horaire, de 6h à 10h, puis de 19h à 22h, l'accès restera gratuit. La municipalité justifie cette mesure par sa volonté de préserver la qualité d'accueil du site et de mieux gérer sa fréquentation estivale. Les tarifs n'ont pas encore été dévoilés. C'est la fin de ce flash. Merci d'avoir choisi Radio Éphémère. Bonne journée à tous.
0: Merci beaucoup Alessia, on te retrouve à 18h pour le prochain point sur l'actu. Et là nous on jette tout de suite un coup d'œil sur la météo de cette fin de journée de ce lundi, avec actuellement un ciel très nuageux et des averses prévues en cette fin de journée. C'est 25 degrés qui se font ressentir au thermomètre actuellement. Et cette nuit, eh bien ça va rester nuageux avec toujours quelques averses prévues et 16 degrés au minimum au niveau du thermomètre. Coup d'œil sur vos conditions de circulation maintenant avec du côté de Rumilly où il y a pas mal de ralentissements à signaler, notamment au niveau de l'entrée sud de Rumilly, au niveau du feu rouge d'Hyperru et à l'entrée de la rocade. Ça ralentit également pas mal sur la rocade au niveau aux abords du lycée Porte des Alpes et quelques ralentissements où ça reste encore assez léger au niveau du rond-point Cacahuète du côté nord de la ville. Du côté d'Annecy, pas mal de ralentissements à signaler dans le centre-ville d'Annecy. C'est compliqué en direction d'Annecy Nord au niveau de Métessy, d'Argonnet ou encore de Pringy. Au niveau de la zone du Grand Épagny, c'est compliqué toujours pour rejoindre Sillingy ou encore pour rejoindre Épagny depuis Sillingy. C'est compliqué aux abords de Métessy. accès sur la voie rapide ou encore au niveau de Seynaud en direction du centre-ville d'Annecy. En tout cas, courage sur la route. Moi, je vous accompagne tranquillement jusqu'à 19h. Et comme d'habitude, si vous remarquez quoi que ce soit, 04 50 68 60 plus loin 18. Vous le connaissez déjà, c'est le numéro gratuit de la radio pour me signaler bouchons, travaux ou bien encore accidents. En attendant, on continue tout de suite la playlist Radio Éphémère Shakira et Belé que l'on écoute tout de suite.

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3: Allez, c'est parti, coup d'œil sur vos programmes TV de la soirée, où on commence tout de suite sur TF1 avec du football en direct, match amical France-Irlande du Nord à 20h55. Sur France 2, votre série Meurtre au Paradis avec 4 épisodes à 21h10. Sur France 3, Qui m'aime me suivent à 21h10 également. Sur M6, Marié au premier regard avec 2 épisodes à 21h10. Sur W9, votre film Le Pic de Dente à 21h25. Sur TMC, Les Tuches 4, votre film à 21h25 également. Sur TFX, Appel d'urgence avec 4 épisodes, votre magazine à 21h10. Et sur Gulli, les parcs d'attractions préférés des Français avec 3 épisodes à 21h05. Et voilà, c'est tout pour ce soir. En attendant, nous, on continue tout de suite la playlist Radio Éphémère Sam Fields qui arrive dans quelques instants. Mais là, pour le moment, eh bien, c'est Jules Lowered que l'on écoute tout de suite.

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Allez, rendez-vous ce vendredi à partir de 19h à Rumilly pour une soirée de l'humour organisée par Marion Raconte et l'association Entre Amis Gourmands. Au programme sketch, anecdotes du quotidien et autodérision avec Marion Raconte, Farida, Alexandra, Chris et Emilia. L'entrée est gratuite. Et rendez-vous ce week-end au Semnoz pour la journée bénévole au Bike Park pour réaliser l'entretien des pistes pour préparer l'ouverture. Au programme de 9h30 à 16h30, venez donner des coups de pelle et ratisser. Café et collation offertes à l'heure du midi. Pensez à ramener vos outils. Et comme d'habitude, tous vos bons plans sont à retrouver sur le site internet de la radio, radioéphémère.com. Et puis, eh bien, nous, on continue tout de suite la playlist Radio Éphémère avec Pitbull, que l'on écoute tout de suite.

0: offres d'emploi à Remillé dans l'Albanais.
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2: Bonjour à tous et on commence cette semaine par Entrelacs où vous pouvez rejoindre le comptoir pharmaceutique savoyard en tant que chauffeur-livreur préparateur en CDD de 6 mois. À Grésy-sur-Aix, l'entreprise IPF Isolation Peinture Façade recrute un façadier en CDI. La société Mesure et Contrôle recrute un responsable d'agence de diagnostic immobilier et un technicien de diagnostic immobilier en CDI. Gwenaël Kervalet, paysagiste à Alby-sur-Chéran, recherche un ouvrier d'entretien des espaces verts en CDD de 2 mois. À Saint-Félix, MP Transport Toute Distance recrute un chauffeur poids lourd et un chauffeur super poids lourd longue distance en CDI. Le refuge des gourmands, boulangerie artisanale, recrute en CDI un boulanger qualifié pour participer à leur aventure gourmande. La boucherie des Deux-Savoies recherche un boucher en CDI. L'entreprise Deville à Nonglard recrute un dessinateur CAO en métallerie générale et menuiserie acier en CDI. Santé Alpes à Poisy recherche son futur assistant de direction et son futur comptable en CDI. À Sillingy, devenez assistant de vie auprès de personnes handicapées en CDI temps partiel 26 heures par semaine. Rejoignez une équipe dédiée pour accompagner et soutenir une personne tétraplégique. L'EHPAD Le Bosquet de la Mandalaz sont à la recherche d'un aide-soignant ou accompagnant éducatif et social ou agent de soins en CDI à temps plein à compter du 1er septembre 2026. La société d'aménagement d'espaces verts recrute un chargé de clientèle d'aménagement paysager en CDI. L'intérim recherche également avec Trident 070 qui recrute pour l'un de ses clients un chauffagiste pour une mission intérim de 6 mois à Poisy, un charpentier, un menuisier, poseur et un rectifieur en CDI à Rumilly. M l'intérim recrute un maçon pour une mission intérim de 3 mois à Rumilly. Manpower Aix-les-Bains recherche pour son client basé à Grésy-sur-Aix un électromécanicien en CDI. Et voilà, c'est tout pour cette semaine. Ces postes s'adressent évidemment aussi bien aux femmes qu'aux hommes. Et si vous souhaitez en savoir plus ou qu'une annonce a retenu votre attention, comme d'habitude, direction le site internet de la radio et bien sûr, de nombreuses autres opportunités d'emploi, également disponibles sur francetravail.fr. Belle journée sur Radio Éphémère.
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2: Allez, c'est parti, on fait un point sur vos bons plans avec un rendez-vous ce samedi de 10h à 19h et ce dimanche de 10h à 15h pour un vide-dressing solidaire et Laura organisé a choisi en partenariat avec l'association Deux Gouttes d'eau au Sénégal. Au programme, vente de pièces et Laura, dégustation de bissap, stand d'artisanat sénégalais et petite restauration à retrouver sur place. Rendez-vous également ce samedi dès 14h au Boulodrome des Marais à Vallières-sur-Fière pour un concours de pétanque organisé par la CCA Val-de-Fière. Les inscriptions ouvriront à partir de 13h15 pour des parties en doublette formée. De nombreux lots sont à gagner tout au long de l'après-midi et une buvette et un service de petite restauration seront également proposés sur place pour profiter pleinement de cette journée. Comptez 15 euros par équipe pour l'inscription. Et comme d'habitude, tous vos bons plans sont à retrouver sur le site internet de la radio radioéphémère.com. Et si vous aussi, vous voulez nous partager eh bien, votre événement, eh bien, rendez-vous directement sur le site internet de la radio radioéphémère.com. En attendant, nous, on continue tout de suite la playlist Radio Éphémère. Il est bientôt 18h, 17h45 actuellement. Et là, c'est le son de Mid que l'on écoute tout de suite, juste avant de retrouver Alesso et Pendulum sur Radio Éphémère. Belle fin de journée.

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1: 18h sur Radio Éphémère, moi c'est Aymeric et je vous accompagne tranquillement pour cette fin de journée. Je suis ravi d'être avec vous en ce lundi.

0: Mais juste avant, eh bien, on jette tout de suite un coup d'œil sur l'actualité locale avec Alessia Coteau. Salut Alessia.
1: Bonjour à toutes et à tous. Dans l'actualité de ce lundi, Antoine Armand met en garde contre un déballage public dans une affaire de viol présumé, un chantier prioritaire concernant l'école maternelle des TEP, le cri d'alerte d'un refuge SPA et la fin de la gratuité sur la période estivale pour la plage de l'Impérial. Antoine Armand appelle à la retenue dans l'affaire visant son premier adjoint. Le maire d'Annecy s'est exprimé pour la première fois sur l'enquête préliminaire ouverte pour des faits présumés de viol contre Anthony Granger. Lors d'un point presse vendredi, il a mis en garde contre un déballage public susceptible d'avoir des conséquences dramatiques pour les personnes concernées. L'élu a rappelé son attachement au respect de l'état de droit, de la déontologie et de la présomption d'innocence. La reconstruction de la maternelle des TEP est un chantier prioritaire pour Antoine Armand. Près d'un an après l'incendie qui a détruit l'école maternelle à Annecy, les élèves ont inauguré une fresque réalisée avec l'artiste David Penaud sous le préau de l'école primaire où ils sont actuellement accueillis. Présent lors de l'inauguration, le maire a réaffirmé que la reconstruction de l'établissement constituait un chantier prioritaire de son mandat. Un comité de pilotage doit se réunir le 25 juin afin de lancer la réflexion sur ce futur équipement dont la réouverture est espérée avant 2032. La SPA de la Haute-Vallée de l'Arve lance un appel aux dons. Confronté à un déficit annuel d'environ 20 000 euros, le refuge situé à Passy alerte sur sa situation financière. Depuis un an et demi, l'association a recueilli et fait adopter plus de 200 chats, mais les coûts vétérinaires, en grande partie assumés par le refuge, pèsent lourdement sur ses finances. Sans soutien financier, la structure pourrait être contrainte de cesser son activité. Les dons peuvent être effectués via la plateforme Helloasso. La plage de l'Impérial devient payante cet été. La ville d'Annecy a annoncé que l'accès à la plage sera payant du 4 juillet au 31 août entre 10h et 19h. La fréquentation sera également limitée à 3500 personnes. En dehors de cette plage horaire, de 6h à 10h, puis de 19h à 22h, l'accès restera gratuit. La municipalité justifie cette mesure par sa volonté de préserver la qualité d'accueil du site et de mieux gérer sa fréquentation estivale. Les tarifs n'ont pas encore été dévoilés. C'est la fin de ce flash. Merci d'avoir choisi Radio Éphémère. Bonne journée à tous.
0: Merci beaucoup Alessia. Comme d'habitude, on te retrouve à 19h pour le dernier point sur l'actu, donc d'ici une heure. Mais là, nous, d'ici là, on va jeter un œil sur la météo. Et notamment, eh bien, actuellement, où il devait annoncer, enfin, où il y avait d'annoncer de la pluie. Et au final, eh bien, les nuages sont tranquillement en train de se dissiper. Et franchement, ça fait plaisir. 25 degrés actuellement au thermomètre. Cette nuit, au niveau, eh bien, de la météo, ce sera un ciel nuageux avec quelques averses d'attendues. Et au niveau des températures, ce sera 16 degrés d'attendues au minimum pour cette nuit. Coup d'œil sur vos routes maintenant avec du côté d'Annecy, eh bien pas mal de ralentissements à signaler, notamment au niveau de Sévrier en direction eh bien de Saint-Joriot. Ça ralentit pas mal également au niveau du centre-ville d'Annecy ou encore au niveau d'Annecy Nord, de Métessy et d'Argonnais. Ça ralentit également pas mal au niveau de la zone du Grand Épagny en direction de Sillingy et c'est compliqué de... C'est compliqué également sur la route en direction de Métay depuis la zone du Grand Épagny ou encore aux abords de Grand-Gevrier sur la voie rapide. Et au niveau de Rumilly, eh bien, comme d'habitude, pas mal de ralentissements à signaler au niveau de l'entrée sud de Rumilly au niveau d'Hyperu. Ça ralentit également un petit peu sur la rocade aux abords du lycée Porte des Alpes en direction du McDo. Et ça ralentit un petit peu également en centre-ville au niveau du rond-point Cacahuète. Du côté de l'entrée nord de Rumilly. En tout cas, soyez prudents sur la route. Moi, je continue de vous accompagner comme d'habitude jusqu'à 19h. Et comme d'habitude également, si vous remarquez quoi que ce soit sur la route, eh bien 04 50 68 60 plus loin 18. Je pense que vous commencez à le connaître. C'est le numéro gratuit de la radio pour me signaler bouchons, travaux ou bien accidents. Allez, PLK et Théodora que l'on écoute tout de suite sur Radio Éphémère. Belle fin de journée.

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2: Allez, comme chaque jour à 18h10, eh bien on jette un œil sur vos programmes TV de la soirée. Et on commence tout de suite sur TF1 avec une soirée qui va faire plaisir à certaines personnes. Et oui, car ce soir, eh bien c'est du football qui est à retrouver en direct avec un match amical de la France contre l'Irlande du Nord à 20h55. Sur France 2, votre série Meurtre au Paradis avec 4 épisodes à 21h10. Sur France 3, Qui m'aime me suivent à 21h10. Sur France 4, eh bien In France with Madonna à 21h. Sur M6, Marié au premier regard avec 2 épisodes à 21h10. Sur W9, Le pic de Dente, votre film dès 21h25. Sur TMC, Les Tuches 4, votre film à 21h25 également. Sur TFX, Appel d'urgence avec 4 épisodes, votre magazine à 21h10. Et sur Gulli, votre magazine Les Parcs d'attractions préférés des Français avec 3 épisodes à 21h05. Et voilà, c'est tout pour ce soir. Comme d'habitude, pendant que vous vous décidez du programme TV de la soirée, eh bien nous on continue tout de suite la playlist Radio Éphémère Pink Panthérès dans quelques instants. Mais juste avant, eh bien c'est Trina Créa que l'on écoute tout de suite.

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1: Allez, c'est parti, nous on jette un œil sur vos bons plans avec plusieurs rendez-vous que j'ai à vous donner, notamment et bien plusieurs rendez-vous pour ce samedi, notamment à partir de 17h30 au chef-lieu de Verzonex pour la fête de l'été organisée par la Verzoteam. Au programme, Olympiade et défis en équipe, concert des groupes OZEF et 3DB, soirée dansante avec DJ MXB et un feu d'artifice pour clôturer la soirée. Buvette et restauration sur place avec saucisses frites et sucrerie. L'entrée est libre. Et rendez-vous également ce samedi 13 juin dès 19h pour le bal des pompiers d'Hauteville-sur-Fière. Au programme, plusieurs artistes et groupes ainsi qu'un show feu, son et lumière, restauration sur place ainsi que buvette. L'entrée est à 5€. En attendant, comme d'habitude, tous vos bons plans sont à retrouver sur le site internet de la radio, radioéphémère.com. Nous, dans quelques instants, on jettera un œil et bien sur vos offres d'emploi. Mais là, pour le moment, c'est Moziman que l'on écoute tout de suite sur Radio Éphémère.

0: avec France Travail Seno.
1: Bonjour à tous, et on commence cette semaine par Entrelacs, où vous pouvez rejoindre le comptoir pharmaceutique savoyard en tant que chauffeur-livreur préparateur en CDD de 6 mois. À Grésy-sur-Aix, l'entreprise IPF, isolation peinture façade, recrute un façadier en CDI. La société Mesure et Contrôle recrute un responsable d'agence de diagnostic immobilier et un technicien de diagnostic immobilier en CDI. Gwenaël Kervalet, paysagiste à Alby-sur-Chéran, recherche un ouvrier d'entretien des espaces verts en CDD de 2 mois. À Saint-Félix, MP Transport Toute Distance recrute un chauffeur poids lourd et un chauffeur super poids lourd longue distance en CDI. Le refuge des gourmands, boulangerie artisanale, recrute en CDI un boulanger qualifié pour participer à leur aventure gourmande. La boucherie des Deux-Savoies recherche un boucher en CDI. L'entreprise Deville à Nonglard recrute un dessinateur CAO en métallerie générale et menuiserie acier en CDI. Santé Alpes à Poisy recherche son futur assistant de direction et son futur comptable en CDI. À Sillingy, devenez assistant de vie auprès de personnes handicapées en CDI temps partiel 26 heures par semaine. Rejoignez une équipe dédiée pour accompagner et soutenir une personne tétraplégique. L'EHPAD Le Bosquet de la Mandalaze sont à la recherche d'un aide-soignant ou accompagnant éducatif et social ou agent de soins en CDI à temps plein à compter du 1er septembre 2026. La société d'aménagement d'espaces verts recrute un chargé de clientèle d'aménagement paysager en CDI. L'intérim recherche également avec Trident 070 qui recrute pour l'un de ses clients un chauffagiste pour une mission intérim de 6 mois à Poisy, un charpentier, un menuisier, poseur et un rectifieur en CDI à Rumilly. M l'intérim recrute un maçon pour une mission intérim de 3 mois à Rumilly. Manpower Aix-les-Bains recherche pour son client basé à Grésy-sur-Aix un électromécanicien en CDI. Et voilà, c'est tout pour cette semaine. Ces postes s'adressent évidemment aussi bien aux femmes qu'aux hommes. Et si vous souhaitez en savoir plus ou qu'une annonce a retenu votre attention, comme d'habitude, direction le site internet de la radio et bien sûr, de nombreuses autres opportunités d'emploi également disponibles sur francetravail.fr. Belle journée sur Radio Éphémère.
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1: Bonne fin de journée évidemment. Et nous c'est Jay-Z et Alicia Keys que l'on écoute tout de suite sur Radio Éphémère. Belle fin de journée.

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1: Allez, c'est parti, nous on jette un œil sur vos bons plans avec plusieurs rendez-vous que j'ai à vous donner, notamment eh bien un rendez-vous depuis le 1er mai et jusqu'au 31 décembre tous les lundis et tous les samedis de 16h à 19h à Chénal-Effras pour une visite découverte de la ferme Spiruline. Cette activité permet de découvrir la production artisanale de spiruline, une micro-algue aux grandes qualités nutritionnelles cultivée localement dans le respect de l'environnement. L'entrée est gratuite. Et rendez-vous également depuis le 23 mai jusqu'au 1er août pour une nouvelle exposition intitulée Al Dente, qui est proposée en partenariat avec Molly Sabata à travers l'univers de l'artiste Luca Rizzo. Située dans l'espace d'art contemporain à Cran-Gevrier, eh bien, l'exposition explore les thèmes du partage, de la mémoire ou encore du lien social à travers une mise en scène inspirée d'un village italien, et d'une fontaine d'eau salée symbolique. Et autour de l'exposition, un riche programme est proposé avec, eh bien, un vernissage, des visites comptées chaque samedi ou encore des ateliers famille ou même des visites comptées et même une rencontre philosophique. Et comme d'habitude, tous vos bons plans sont à retrouver sur le site internet de la radio, radioéphémère.com. Et puis, eh bien, moi, je continue de vous accompagner tranquillement pour cette fin de journée. On est encore ensemble un bon petit quart d'heure avec la playlist Radio Éphémère. Et pour ça, eh bien, c'est le son de David Guetta que l'on écoute tout de suite. Belle fin de journée.

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1: 19h sur Radio Éphémère. Merci d'avoir passé cette fin de journée avec moi. Je suis très heureux de terminer mon émission avec vous. Dans quelques instants, pour la suite de votre playlist du bon son qui arrive, Théodora avec Miss Kitoko. Mais oui, tic-tac, car juste avant, eh bien, on jette un œil sur, eh bien, vos infos locales, pardon, avec Alessia Cotto. Salut Alessia.
2: Bonjour à toutes et à tous. Dans l'actualité de ce lundi, Antoine Armand met en garde contre un déballage public dans une affaire de viol présumé, un chantier prioritaire concernant l'école maternelle d'ETEP, le cri d'alerte d'un refuge SPA et la fin de la gratuité sur la période estivale pour la plage de l'Impérial. Antoine Armand appelle à la retenue dans l'affaire visant son premier adjoint. Le maire d'Annecy s'est exprimé pour la première fois sur l'enquête préliminaire ouverte pour des faits présumés de viol contre Anthony Granger. Lors d'un point presse vendredi, il a mis en garde contre un déballage public susceptible d'avoir des conséquences dramatiques pour les personnes concernées. L'élu a rappelé son attachement au respect de l'état de droit, de la déontologie et de la présomption d'innocence. La reconstruction de la maternelle d'ETEP est un chantier prioritaire pour Antoine Armand. Près d'un an après l'incendie qui a détruit l'école maternelle à Annecy, les élèves ont inauguré une fresque réalisée avec l'artiste David Penaud sous le préau de l'école primaire où ils sont actuellement accueillis. Présent lors de l'inauguration, le maire a réaffirmé que la reconstruction de l'établissement constituait un chantier prioritaire de son mandat. Un comité de pilotage doit se réunir le 25 juin afin de lancer la réflexion sur ce futur équipement dont la réouverture est espérée avant 2032. La SPA de la Haute-Vallée de l'Arve lance un appel aux dons. Confronté à un déficit annuel d'environ 20 000 euros, le refuge situé à Passy alerte sur sa situation financière. Depuis un an et demi, l'association a recueilli et fait adopter plus de 200 chats, mais les coûts vétérinaires, en grande partie assumés par le refuge, pèsent lourdement sur ses finances. Sans soutien financier, la structure pourrait être contrainte de cesser son activité. Les dons peuvent être effectués via la plateforme Helloasso. La plage de l'Impérial devient payante cet été. La ville d'Annecy a annoncé que l'accès à la plage sera payant du 4 juillet au 31 août entre 10h et 19h. La fréquentation sera également limitée à 3500 personnes. En dehors de cette plage horaire, de 6h à 10h, puis de 19h à 22h, l'accès restera gratuit. La municipalité justifie cette mesure par sa volonté de préserver la qualité d'accueil du site et de mieux gérer sa fréquentation estivale. Les tarifs n'ont pas encore été dévoilés. C'est la fin de ce flash. Merci d'avoir choisi Radio Éphémère. Bonne journée à tous.
1: Merci beaucoup Alessia. Nous on te dit à demain dans le Wake Up avec Yann à partir de 7h. Et là nous on jette tout de suite un coup d'œil sur la météo et bien de cette fin de journée avec 24 degrés au thermomètre actuellement. C'est de la pluie qui est attendue en cette fin de journée avec quelques légères averses. Mais pour le moment, eh bien pas de pluie à l'horizon, seulement un soleil timide qui se cache derrière les nombreux nuages qu'il y a dans le ciel. Cette nuit, eh bien c'est pareil, le ciel restera nuageux avec quand même quelques averses à prévoir et avec 16 degrés au minimum au niveau des températures. Coup d'œil sur vos conditions de circulation maintenant avec du côté de Rumilly où il n'y a plus rien à signaler. Tout roule parfaitement, alors soyez prudents sur la route. Et du côté d'Annecy, eh bien c'est pareil, plus rien à signaler que ce soit dans le centre-ville ou encore le long du lac ou même du côté d'Annecy Nord. Quelques légers ralentissements mais vraiment très très très légers au niveau de la zone du Grand Épagny en direction de Sillingy. Mais sinon, eh bien tout roule parfaitement. En tout cas, soyez prudents sur la route et le prochain point trafic, ce sera demain matin dans le Wake Up avec Yann. Allez, fin d'émission tranquillement ensemble. Merci d'avoir été avec moi pour cette fin de journée. Nous, on se retrouve demain de 16h à 19h. En attendant, c'est Yann que vous retrouverez dans le Wake Up demain matin à partir de 7h. Je vous ai calé du bon son pour la suite. Théodora, Miss Kitoko qui arrive dans quelques instants. À demain, ciao.

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